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On a connu mille lignes. On a quand même joué à l'envoi à Moko. On a passé une ville, vous savez. On a joué à l'envoi, on a une peinture à la balle, on a une ville. On a dame au combat, j'ai assez de Moko Moye Gitao. 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